French record de number one. Allemand, anglais, aussi, avec, bien, certainement, désiré, espagnol, et français, Louis, madame, mademoiselle, mais, mal, monsieur, n'est-ce pas? Non, ou, oui, parler, peu, seulement, très, un, vous, je parle. Je parle français. Je parle français et allemand. Je parle aussi espagnol. Vous parlez français. Vous parlez aussi allemand. Vous parlez aussi anglais, n'est-ce pas? Oui, monsieur, je parle aussi anglais. Je parle bien espagnol? Oui, madame, vous parlez très bien espagnol. Vous parlez très bien français, n'est-ce pas? Oh oui, monsieur, je parle très bien français. Je désire, vous désirez, je désire parler, je désire parler français. Vous désirez aussi parler allemand. Je désire parler français avec vous. Vous désirez parler anglais avec Louis, n'est-ce pas? Certainement, mademoiselle. Je désire parler anglais avec Louis. Parlez-vous? Désirez-vous? Parlez-vous français? Oui, monsieur, je parle français. Parlez-vous aussi allemand? Non, madame, je parle très mal allemand. Je parle seulement bien français. Désirez-vous parler allemand ou français? Je désire parler français avec vous, monsieur. Je parle très mal allemand.